0: Tu sais ce que ça représente, la croix?
1: Ouais, c'est là que Jésus est mort.
0: Un instrument de torture. Pour tuer les criminels. Tu sais, quand tu te mets à genoux devant la croix, c'est comme si tu te prosternais devant la chaise électrique.
1: T'es bizarre comme mec.
0: Ah ouais. Non, ce qui est bizarre, c'est d'aller à l'église et qu'on donne le corps du Christ à manger et son sang à boire.

Les êtres humains ne sont pas pleinement conscients de leur vie réelle. Ils agissent le plus souvent en tâtonnant. Leurs actes les suivent, les entraînent et les débordent par leurs conséquences.

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